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2: Salut à tous, et on commence tout de suite sur TF1 avec votre divertissement qui sera le plus nul avec deux épisodes à 21h10. Sur France 2, votre série À l'instinct avec trois épisodes inédits dès 21h10. Sur France 3, votre jeu La carte au trésor à 21h10. Sur M6, Cauchemar en cuisine avec quatre épisodes à 21h10. Sur W9, votre magazine Enquête d'action avec cinq épisodes dès 21h25. Sur TMC, votre film Wonder Woman à 21h25 également. Sur TFX, du basketball en direct, Coupe du monde féminine, Hongrie face à la France à 20h50. Et pour finir sur Gulli, votre film Un flic à la maternelle dès 21h05. Et n'oubliez pas ce soir, sur Éphémère à partir de 20h, c'est Nailo qui prend les commandes de Radio Éphémère jusqu'à 21h. Et ensuite de 21h à 23h, retrouvez le Mickaël Sugar. Et voilà, c'est tout pour ce soir. Passez une agréable soirée télévisée avec Radio Éphémère. Et bien sûr, nous on se dit à demain pour vos prochains programmes télé.

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1: Bélier. Si l'inquiétude règne au foyer, le célibataire de son côté noue des amitiés auxquelles il peut se confier. Taureau, les couples nagent dans le bonheur et les célibataires, eux, se font de nouvelles relations. Gémeaux, un peu de vague à l'âme sur le plan sentimental, essayez de relativiser. Cancer, vous serez au top de votre charme, ce qui vous permettra de séduire sans le chercher vraiment. Lion, les conditions sont optimales pour vivre une période faste sur le plan amoureux. Vierge, n'adoptez pas une attitude trop tyrannique vis-à-vis des autres. Balance, trop d'hésitation est la source de la plupart des petits problèmes rencontrés. Essayez plutôt de trancher. Scorpion, faire des économies c'est bien, mais sachez également vous faire plaisir. Sagittaire, un sentiment d'angoisse injustifié pourrait vous saisir. En effet, la chance se profile à l'horizon. Capricorne, excellente journée pour l'étude de sujets intellectuels ou artistiques. Verseau, si votre intérieur nécessite quelque amélioration, n'hésitez pas à faire une virée au magasin de bricolage. Poisson, n'exigez pas trop de votre partenaire et sachez à l'occasion lui offrir un petit cadeau.
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1: Bonjour à toutes et à tous. Dans l'actualité de ce vendredi, absence de recours après une plainte pour viol, une fermeture administrative, l'annulation d'un événement prévu sur le lac d'Annecy, le forum des associations à Rumilly et la 13e édition du marché de Potier. Après le classement sans suite de la plainte pour viol visant le premier adjoint au maire d'Annecy, le plaignant annonce qu'il ne fera pas de recours. Il dit prendre acte d'une décision qu'il juge douloureuse et explique vouloir désormais se reconstruire. Pour rappel, un classement sans suite signifie que le parquet décide de ne pas donner de suite judiciaire à la plainte. Il ne constitue pas un jugement d'innocence. Anthony Granger, qui avait été mis en retrait pendant l'enquête, a depuis réintégré ses fonctions au sein de l'équipe municipale. Un restaurant fermé pendant 90 jours sur décision du préfet. Le Panams, situé rue de la Poste à Annecy, est visé par une fermeture administrative. Selon la préfecture de Haute-Savoie, 5 ressortissants étrangers y auraient été employés sans autorisation de travail, avec également des faits de dissimulation d'emplois salariés. Le mystérieux festival flottant du lac d'Annecy n'aura finalement pas lieu. Le rendez-vous était annoncé pour demain avec un DJ, apéro, jeux et rassemblement de bateaux et de paddles. Les organisateurs de Gymmersion expliquent avoir été dépassés par l'engouement et ne pas pouvoir garantir la sécurité de l'événement sur l'eau. Ils évoquent également un imprévu personnel au sein de l'organisation. Un forum des associations placé sous le signe du sport et de l'engagement ce samedi à Rumilly. De 9h à 13h, près de 70 associations locales seront réunies sur la promenade Philippe Perron avec des démonstrations sportives, culturelles et de loisirs. Vous trouverez sur place également un plateau avec un direct de Radio Éphémère. Et si vous êtes à Rumilly demain, vous pourrez également faire un tour sur le parvis du Quai des Arts pour la 13e édition du marché de Potier. De 9h à 18h, 25 potiers et céramistes présenteront leur savoir-faire. Cette année, le thème « Offrez-moi des fleurs » met les vases à l'honneur. L'entrée est gratuite. C'est la fin de ce flash. Merci d'avoir choisi Radio Éphémère. Bonne journée et bon week-end à tous.
2: Et merci beaucoup à toi, Alicia. Retour de l'actualité, ça sera tout à l'heure. Ça sera sur l'écoute de 8h ici sur Radio FMR. Il est tout juste 7h. Très content de vous retrouver pour démarrer le week-end ici sur Radio FMR vendredi matin. Un vendredi qui démarre avec un beau ciel bleu, du soleil que nous allons retrouver sur l'ensemble de la journée dans nos pays de Savoie. Côté température ce matin, il fait entre 15 et 21 degrés dans l'Albanais. 27 degrés sont attendus à la mi-journée. Puis pour les maximales cet après-midi, il va faire chaud. Hein. Les températures les plus chaudes de la semaine sont attendues avec 32 degrés ici à Rumilly et Aix-les-Bains, 31 degrés du côté d'Annecy. Ce week-end, 33 degrés sont attendus pour les maximales avec un grand soleil également. Comme tous les matins, on fait le point ensemble également sur vos conditions de circulation avec pour le moment à 7h peu de ralentissements à vous signaler. Le trafic est fluide ici du côté de l'Albanais puis du côté du Grand Annecy également. Prochain point trafic à 7h30 et d'ici là on continue ensemble votre playlist en ce vendredi matin. Bébé Rexha qu'on écoute pour démarrer l'émission et juste après il y aura Kelly Minogue ou encore Zara Larsson.

0: bon début de journée à l'écoute de Radio FMR avec le son de Kelly Minogue.
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0: Et oui, on est ensemble comme tous les jours entre 7h et 10h. Et aujourd'hui, eh bien, on se prépare à partir en week-end. Et ça, c'est très très cool. Le week-end qui se profile avec plein d'événements cool à retrouver dans les prochaines minutes.

0: Dans l'émission également à 8h15, on va découvrir ensemble la une de l'hebdo des Savoies de la semaine. Dans l'émission également tout à l'heure à 8h20, dans l'info du jour, on va parler d'une expo photo qui a lieu en ce moment du côté du Quai des Arts de Rumi. Une expo photo sur l'Albanais à 8h30. Ça sera l'invité du jour. Nous allons recevoir la descente en sol majeur à l'occasion d'un événement organisé ce week-end du côté de Saint-Eusèbe. Dans l'émission également 9h10, on va faire le point sur les rencontres sportives du week-end. Et puis, comme chaque matin, il y a aussi le chiffre du jour avec lequel vous pouvez jouer.
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0: Et oui, tous les matins ici sur Radio FMR, un peu avant 6h, je vous poste sur notre Instagram Radio FMR un chiffre, un nombre à deviner avec une petite photo qui vous permet d'avoir un indice. Ce matin, il faut deviner à quoi correspond 140. On parle ici d'un nombre en rapport avec le brise-glace d'Annecy. Vous savez à quoi ça correspond? Et bien, direction l'Instagram de Radio FMR pour jouer avec moi et faire vos petites propositions. Et puis moi, à 7h20, je vous donne la bonne réponse. Le temps de jouer, voici pour vous Zara Larsson et il y aura Aya Nakamura juste après.

0: vous accompagne pour démarrer le week-end et le vendredi matin. Très heureux d'être avec vous ici sur Radio FMR avec dans les prochaines minutes le son de Gims. Mais juste avant, les meilleures sorties à faire dans le coin, on les découvre avec Philippe. Salut Phil.
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2: Salut à tous. Aujourd'hui, je vous emmène glisser, mais pas sur les pistes enneigées du Grand Bornand ou de la Plagne. Non, cette fois-ci, direction une expérience insolite. Le ski indoor. Oui, vous avez bien entendu, le ski indoor. On rêve tous de glisser sur les pistes, même quand le soleil brille trop, quand la neige se fait rare. Et si je vous disais que maintenant c'est possible, tous les jours de l'année, par tous les temps, et même au pied du Mont Blanc. Bienvenue dans le monde du ski indoor, une expérience unique où la technologie rencontre la glisse. Imaginez chausser vos skis ou votre snowboard, ajuster vos gants et descendre une piste en plein cœur d'un centre couvert à deux pas de la ville. Oui, c'est possible grâce au simulateur de ski indoor. Imaginez un tapis de course géant pour skieurs, version XXL. Les pistes sont recouvertes d'un revêtement synthétique qui reproduit fidèlement la glisse sur la neige. Mais ici, tout est modulable. La pente, la vitesse, la difficulté pour s'adapter aux débutants comme aux skieurs les plus expérimentés. Et attention, le ski indoor 4810 n'est pas n'importe quelle piste. C'est la première au monde capable de changer de dénivelé en seulement 8 secondes. Vous pouvez littéralement ressentir la montée d'adrénaline d'une pente raide, puis revenir à une descente douce en un clin d'œil. La piste XXL du ski indoor 4810 de Passy, de 7 mètres de large sur plus de 11 mètres de long, est la plus grande d'Europe. Elle peut accueillir jusqu'à 9 personnes en simultané. Mais le véritable bijou, c'est son système d'analyse vidéo. 3 caméras synchronisées, face, profil et plongeante, capturent vos mouvements à 60 images par seconde pour que vous puissiez analyser votre technique sur place ou chez vous via une clé USB. Et pour les amateurs de défis, des tracés de slalom, exercice ludique, projeté sur le tapis, ajoute un vrai côté fun et interactif. Mais le ski indoor, ce n'est pas seulement pour s'entraîner, c'est une activité ludique et conviviale, idéale pour partager un moment avec vos proches, organiser un anniversaire original ou même un séminaire ou un team building avec votre équipe. Skieur ou non skieur, tout le monde y trouve son compte. Alors si vous cherchez une expérience unique qui allie plaisir, technique et innovation, rendez-vous au ski indoor 4810 à Passy, au pied du Mont Blanc. Une journée ici, c'est un voyage au cœur de la glisse, sans limite et sans météo. 1971 en blanc, c'était la découverte du ski indoor tout près de chez nous. Excellente journée à tous sur Radio FMR.
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0: La playlist de Marc vous accompagne pour démarrer la journée avec le son de Gims à l'instant. Merci de nous avoir choisi.
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0: Et chaque matin ici sur Radio Éphémère, on joue ensemble avec le chiffre du jour du Wake Up. Aujourd'hui, il faut deviner à quoi correspond 140. On parle ici d'un nombre en rapport avec le brise-glace d'Annecy. Et sur l'Instagram de Radio Éphémère, vous avez joué avec nous et vous avez trouvé la bonne réponse ce matin. On salue Chloé notamment qui a trouvé la bonne réponse. Le club du brise-glace, donc c'est la petite salle du brise-glace car il y en a deux, il y a la grande salle et le club. Et bien le club propose 140 places. Prochain événement que vous allez retrouver au brise, ça sera dimanche 13 septembre prochain, donc dans une semaine, à 10h30 avec une séance de yoga en musique avec Odyssée. Puis à 11h, il y a la boîte à déjeuner qui vous propose de savoir un bon petit brunch. On vous a posté toutes les infos sur le site de la radio, radioéphémère.com. Le chiffre du jour, il sera de retour lundi matin. C'est tous les matins comme ça, là, à 7h20, on joue ensemble avec le chiffre du jour. Et puis tous les matins, on profite également d'une bonne playlist, la playlist du week-end qui vous accompagne. C'est un très bon son électro, Kaigo, qui arrive pour vous après le son de Coldplay en souvenir.

toujours aussi bon d'écouter ce genre de classique, surtout aux portes du week-end. Ça fait du bien. Coldplay à l'instant sur Radio FMR. Bon vendredi matin à vous. Il est 7h30 et on fait le point ensemble sur la météo du jour avec pour aujourd'hui du soleil que nous allons retrouver sur nos pays de Savoie et ce sur l'ensemble de la journée. Côté température ce matin, il fait déjà bon entre 15 et 21 degrés d'annoncé ici dans l'Albanais. Il fera 27 à la mi-journée puis les températures vont vite grimper avec 32 degrés d'annoncé à Rumi et Exlémin cet après-midi et 31 du côté d'Annecy. Ce week-end, le temps sera similaire. Des températures avoisinant les 33 degrés sont attendues avec un grand soleil également. Comme tous les matins, on vous accompagne également sur les routes de la région avec ici du côté de Rumi quelques ralentissements qui commencent à se former, notamment du côté du rond-point Cacahuète. Quelques complications qui se forment également en arrivant de Vallières, sur la route de Vallières. Du côté d'Annecy, ça commence à être compliqué du côté de Mété et ça commence à se densifier vers Sillingy également, comme tous les matins. Voilà, c'est tout pour le trafic et puis pour la playlist, vous inquiétez pas, j'ai de quoi vous faire plaisir ce matin. Voici pour vous le nouveau son électro de Kaigo. Il y aura Shakira juste après.

0: Chaque Kara qui vous accompagne en ce vendredi matin sur Radio FMR. La suite de votre playlist, Angèle et Justice qui arrivent pour vous après l'horoscope d'Elsa.
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2: Bélier, si l'inquiétude règne au foyer, le célibataire de son côté noue des amitiés auxquelles il peut se confier. Taureau, les couples nagent dans le bonheur et les célibataires, eux, se font de nouvelles relations. Gémeaux, un peu de vague à l'âme sur le plan sentimental, essayez de relativiser. Cancer, vous serez au top de votre charme, ce qui vous permettra de séduire sans le chercher vraiment. Lion, les conditions sont optimales pour vivre une période faste sur le plan amoureux. Vierge, n'adoptez pas une attitude trop tyrannique vis-à-vis des autres. Balance, trop d'hésitation est la source de la plupart des petits problèmes rencontrés. Essayez plutôt de trancher. Scorpion, faire des économies c'est bien, mais sachez également vous faire plaisir. Sagittaire, un sentiment d'angoisse injustifié pourrait vous saisir. En effet, la chance se profile à l'horizon. Capricorne, excellente journée pour l'étude de sujets intellectuels ou artistiques. Verseau, si votre intérieur nécessite quelque amélioration, n'hésitez pas à faire une virée au magasin de bricolage. Poisson, n'exigez pas trop de votre partenaire et sachez à l'occasion lui offrir un petit cadeau.
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7h45, coup d'œil sur vos bons plans. Les événements à ne pas manquer dans l'Albanie, le Grand Annecy cette semaine. Rendez-vous notamment ce samedi soir à The Six Rose à Rumilly pour une soirée karaoké. Rendez-vous également ce samedi également toute la journée, de 9h à 18h sur le parvis du Quai des Arts de Rumilly pour le marché de potiers organisé conjointement par l'Office de Tourisme Rumilly Albanais et l'association 3 Petits Bols. Au programme, 24 artisans passionnés qui viendront partager leurs créations avec sur place également de nombreuses animations et un food truck. Rendez-vous également demain de 9h à 13h sur la promenade Philippe Perron pour le forum des associations de Rumilly. Plein de démonstrations proposées par près de 70 associations à retrouver, mais aussi la présence des sapeurs-pompiers, un concert de l'orchestre d'harmonie et puis de nombreuses animations. La commune sera présente et puis Radio Éphémère également, donc venez à notre rencontre. Et puis enfin, rendez-vous sur l'ensemble du week-end pour la fête du Vieux Sénot organisée par les amis du Vieux Sénot. Au programme, samedi dès 18h, concert avec DJ, cracheur de feu, feu d'artifice, jeux en bois et puis un espace buvette et restauration. Et puis sur la journée du dimanche, vous allez retrouver le fameux marché du terroir, des démonstrations à l'ancienne et puis des voitures de collection, notamment les infos qui sont à retrouver sur le site internet de la radio, radioéphémère.com. Et puis nous, on continue ensemble. Votre playlist en ce vendredi matin, il y a K-Black qui arrive pour vous juste après UGEL.

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0: C'est le wake-up avec vous en direct qui vous accompagne aux portes du week-end. Vendredi matin, on le passe ensemble, on est le 4 septembre aujourd'hui, il est tout juste 8h.

0: Mais juste avant, coup d'œil sur l'actualité de ce vendredi matin, on fait maintenant le point avec Alicia Coteau. Salut Alicia.
1: Bonjour à toutes et à tous. Dans l'actualité de ce vendredi, absence de recours après une plainte pour viol, une fermeture administrative, l'annulation d'un événement prévu sur le lac d'Annecy, le forum des associations à Rumilly et la 13e édition du marché de Potier. Après le classement sans suite de la plainte pour viol visant le premier adjoint au maire d'Annecy, le plaignant annonce qu'il ne fera pas de recours. Il dit prendre acte d'une décision qu'il juge douloureuse et explique vouloir désormais se reconstruire. Pour rappel, un classement sans suite signifie que le parquet décide de ne pas donner de suite judiciaire à la plainte. Il ne constitue pas un jugement d'innocence. Anthony Granger, qui avait été mis en retrait pendant l'enquête, a depuis réintégré ses fonctions au sein de l'équipe municipale. Un restaurant fermé pendant 90 jours sur décision du préfet. Le Panams, situé rue de la Poste à Annecy, est visé par une fermeture administrative. Selon la préfecture de Haute-Savoie, 5 ressortissants étrangers y auraient été employés sans autorisation de travail, avec également des faits de dissimulation d'emplois salariés. Le mystérieux festival flottant du lac d'Annecy n'aura finalement pas lieu. Le rendez-vous était annoncé pour demain avec un DJ, apéro, jeux et rassemblement de bateaux et de paddle. Les organisateurs de Dimersion expliquent avoir été dépassés par l'engouement et ne pas pouvoir garantir la sécurité de l'événement sur l'eau. Ils évoquent également un imprévu personnel au sein de l'organisation. Un forum des associations placé sous le signe du sport et de l'engagement ce samedi à Rumilly. De 9h à 13h, près de 70 associations locales seront réunies sur la promenade Philippe Perron avec des démonstrations sportives, culturel et de loisirs. Vous trouverez sur place également un plateau avec un direct de Radio Éphémère. Et si vous êtes à Rumilly demain, vous pourrez également faire un tour sur le parvis du Quai des Arts pour la 13e édition du marché de Potier. De 9h à 18h, 25 potiers et céramistes présenteront leur savoir-faire. Cette année, le thème « Offrez-moi des fleurs » met les vases à l'honneur. L'entrée est gratuite. C'est la fin de ce flash. Merci d'avoir choisi Radio Éphémère. Bonne journée et bon week-end à tous.
0: Merci beaucoup à toi Alicia, retour de l'actualité, ça sera tout à l'heure à 9h sur Radio Éphémère. Coup d'œil sur la météo de ce vendredi, c'est du soleil que nous allons retrouver aujourd'hui dans la région avec côté température entre 15 et 21 degrés ce matin. Il fera jusqu'à 27 à la mi-journée, puis les maximales vont vite grimper. 32 notamment qui sont attendus à Rumilly, Aix-les-Bains et 31 à Annecy. Ce week-end, il s'annonce beau également, du grand soleil d'annoncé sur l'ensemble du week-end avec des températures avoisinant les 33 degrés. Comme tous les matins, je vous accompagne également sur la route de la région, forcément. 8h, c'est l'heure où il y a du monde sur la route. Des ralentissements ce matin du côté du rond-point Cacahuète, aux abords des établissements scolaires ici du côté de Rumilly. Quelques complications sont à noter entre Albi et Seno. C'est compliqué ce matin du côté d'Annecy, avec des complications notamment du côté de Mété et Poisy. C'est pas mal compliqué également ce matin du côté d'Annecy Nord vers Pringy. Beaucoup de monde du côté de Sillinger rentrant sur Chaumonté également, et quelques complications commencent à se former du côté du secteur des Marquisas. Courage à vous si vous êtes dans ces ralentissements. C'est le Wake Up qui vous accompagne pour démarrer le week-end avec, dans les prochaines minutes, le son de Ray pour vous. Mais juste avant, voici Jaden Bosson aux côtés de David Guetta sur Radio Éphémère.

0: Vous écoutez Radio FMR avec David Guetta à l'instant.
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0: Et oui, il est tout juste 8h07, très heureux d'être avec vous ici sur Radio FMR. C'est Yann en direct jusqu'à 10h. Pendant les deux prochaines heures de l'émission, il y a pas mal de choses qui vont se dérouler, avec notamment à 8h15, la une de l'hebdo des Savoies de la semaine à découvrir. À 8h20, dans l'info du jour, on va parler d'une expo photo qui est organisée en ce moment du côté du Quai des Arts de Rumi avec l'office de tourisme Rumi Albanais. À 8h30, dans l'émission, on va recevoir la descente en sol majeur qui est organisée ce week-end. C'est du côté de Saint-Eusèbe. À 8h45, ce seront vos bons plans. 9h10, on va faire le point sur les rencontres sportives du week-end à ne pas manquer avec les clubs de Rumi, notamment le GFA et le RCSR qui seront sur le terrain. 9h20, on va parler télé avec l'émission Ici, c'est pas pareil, qui fera son retour sur la vie de Mont-Blanc ce dimanche. Et puis, comme chaque matin, il y a du cadeau à gagner ici sur Radio FMR. En ce moment, je vous offre des invitations pour le Pharonic Festival. 04 50 68 60 plus loin 18 pour jouer avec moi et tenter de repartir avec deux invitations. Le Pharonic Festival, il aura lieu le samedi 12 septembre prochain du côté de Cluses avec un line-up qui est très très cool. On retrouve notamment sur scène Petit Biscuit, Obsidian et Bob Sinclair. Le temps de jouer, voici Ray.

0: Vous écoutez Radio FMR, c'est Yann avec vous en ce vendredi matin, avec comme tous les vendredis et les jeudis matins, la une de l'hebdo des Savoies de la semaine à découvrir. Et dans le numéro de ce jeudi 3 septembre 2026, quelques mois après son élection à la tête de la communauté de communes au rue militaire de Savoie, Yann Tranchant dévoile ses premières orientations en pages numéro 6 et 7. Toujours à Rumilly, la saison débute ce week-end au stade des Grangettes pour le rugby club Savoie Rumilly. Découvrez les équipes en page numéro 13. À Salles et Vallière, les communes se préparent à fêter les 400 ans du pont Copé. Découvrez le programme en page numéro 20. Et puis enfin, du côté du pays d'Albi, le père Sacria quitte la paroisse. Article à retrouver en page numéro 21. Les infos à retrouver comme d'habitude sur leur site internet hebdo-d-savoie.com. Et puis nous, on continue ensemble la playlist FMR de ce vendredi avec Big Flo et Oli.
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On vient d'écouter le son de Marine ici sur Radio FMR. Merci de nous avoir choisi en ce vendredi matin. Et c'est le week-end qui se rapproche à grands pas. Et ce week-end, il y a un événement cool qui se profile. Ça sera la descente en sol majeur que vous allez retrouver du côté de Saint-Eusèbe. On va en parler dans un instant en détail. Ça sera nos invités du jour tout à l'heure à 8h30. Avant ça, dans l'info du jour de ce matin, on parle de l'exposition photo L'Albanais Balcon des Alpes. Une exposition proposée par le photographe Gilles Lansard en collaboration avec l'office de tourisme Rumi Albanais. En ce moment, et là jusqu'au 26 septembre prochain, l'exposition vous attend au Quai des Arts de Rumi avec une promesse simple, découvrir et redécouvrir la beauté et l'authenticité des 17 communes de Rumi Albanais. L'exposition est gratuite et ouverte sur les horaires du Quai des Arts. Les infos, elles sont à retrouver comme d'habitude sur le site internet de la radio, radiofmr.com. Et nous, on continue ensemble votre playlist en ce vendredi matin. Voici pour vous le son de Alex Warren, juste après Joey de Wetfilet.

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2: Vous écoutez Radio Éphémère, il est tout juste 8h30 vendredi matin et aujourd'hui nous recevons dans nos studios l'association La Descente en Sol Majeur. Avec nous en studio la présidente de cette association, Kiemette. Bonjour.
3: Bonjour Yann.
2: Très heureux de vous accueillir dans nos studios ce matin pour parler d'une association fraîchement créée, c'est assez récent.
3: Oui, voilà, ça date de l'automne dernier, donc de même pas un an, tout à fait.
2: Et c'est quoi le principe de cette association? C'était quoi la volonté?
3: Eh ben, l'histoire, c'était que voilà, on vient de la fanfare et qu'on adore cet univers. On a fait plein de festivals de fanfare, c'est à chaque fois des moments très très drôles, décalés, plein de surprises, et qu'on a voulu faire connaître cet univers-là festif au plus grand nombre. Et c'est vrai que pour rajouter du fun au fun et pour attirer plein de monde dans notre campagne, dans notre petit village de Saint-Eusèbe, on a voulu rajouter une descente de caisse à savon pour que ça puisse réunir vraiment le plus possible de monde.
2: Trois belles journées de festivités qui se préparent. Ça commence aujourd'hui jusqu'à dimanche. On va retrouver plein d'animations sur un thème. Quel est le thème choisi?
3: Alors le thème, c'est « T'as pas pris de vacances, paye ton parasol. On veut prolonger l'été à Saint-Eusèbe. »
2: Et c'est un événement qui est gratuit.
3: Tout à fait, tout est gratuit.
2: On va retrouver, comme vous l'avez dit, un festival de fanfare. C'est le point phare de cet événement.
3: Voilà, c'est ça, ça va être le fil rouge. Donc on aura trois fanfares très différentes. On a une grosse fanfare de Grenoble qui s'appelle les Pink It Black, qui vont mettre le spectacle, ils vont mettre le feu à Saint-Eusèbe. Ils ont plein de chorégraphies, ils ont plein de mises en scène, c'est vraiment un spectacle incroyable. Il y aura les Plates-Bandes qui viennent du plateau du Vercors, voilà le nom. Et donc eux, ils sont déguisés en bûcherons, et puis donc ils vont scier du bois, mais ils vont essayer de faire de la musique, on espère en rythme, et ils vont jouer par exemple du Britney Spears, donc c'est complètement décalé comme univers, c'est vraiment la fanfare. Et on a choisi de prendre aussi une fanfare locale, donc là ce sera la fanfare Trottard d'Annecy. Eux, ils sont habillés en salopette, ils sont hyper colorés, il y a un micro, du chant avec un registré très simple, populaire, voilà, ça va être très très sympa, très festif.
2: Tous ces concerts de fanfare se situent du côté d'où? Ça va être où dans Saint-Eusèbe?
3: Alors ça va se dérouler dès ce soir, donc à la pétanque. Il y aura que les Pink et Plates-Bandes dans un premier temps pour cette animation de la pétanque. Donc ils vont arriver au compte-gouttes à partir de 18h30, 19h. Donc ça va jouer jusqu'à à peu près 21h. Ensuite, il faudra quand même qu'on les fasse dîner, tous ces fanfarons, qui seront aussi logés d'ailleurs chez les habitants de Saint-Eusèbe. Donc voilà, on les héberge et on les nourrit pour tout le week-end. Voilà. Ensuite, ils vont jouer donc demain toute la journée, à partir de 14h plutôt, pour animer les descentes de caisse à savon. Et puis ensuite, il y aura une déambulation en fanfare. Il y aura une battle de fanfare. Donc ça va nous faire un bon teaser de notre super soirée de demain soir. C'est une petite mise en scène où chaque fanfare essaye de donner le meilleur d'elle-même pour nous annoncer un petit peu le concert du soir. Et puis ensuite, juste après la remise des prix, il y aura le morceau commun. Ça, c'est quelque chose de récurrent dans les festivals de fanfare. Donc cette année, on a choisi l'amour à la plage de Niagara, donc pour rester dans le thème des vacances. Les trois fanfares jouent le morceau commun, et ensuite on enchaîne sur le concert des fanfares où chaque fanfare va présenter deux fois 35 minutes de spectacle.
2: Ok. Ensuite, autre temps fort de ce long week-end, on va retrouver les descentes de caisses à savon.
3: Voilà, donc les caisses à savon, ça va être notre gros point fort du samedi après-midi. Elles auront lieu de 14h à 17h30, donc sur la route qui descend juste en dessous de l'église de Saint-Eusèbe. Donc c'est une grosse pente, pour ceux qui connaissent. C'est là où il y avait l'ancienne course de côte il y a très longtemps. Voilà, il y a à peu près 700 mètres de piste, trois gros virages, un paysage incroyable. Donc ça va déjà, rien que la piste fait déjà le spectacle. Et donc là, on va avoir une douzaine d'équipages de caisses à savon. Il y aura dans ces 12 équipages une équipe de Saint-Eusèbe qui s'appelle la Petite Vadrouille, et puis il y aura des équipages locaux avec notamment des équipages à thème. Il y aura le thème de la 7e compagnie, il y aura le thème de Cars, il y aura le thème de l'Italie, et puis il y aura des équipages qui viennent parfois de plus loin. On a deux équipages qui viennent de Villard-de-Lans, on les avait recrutés à la Vertec Race à Villard-de-Lans. Donc voilà, Et ils vont s'affronter sur notre grande piste pour faire le show aussi. Donc les descentes seront à thème, donc c'est pas une course dans le sens où c'est pas chronométré, mais donc il y a des thèmes. Il y aura du slalom, du freinage de précision, des murs de carton à détruire, il y aura le thème Mario Kart où faudra attraper les champignons et surtout pas les bananes. Il y aura aussi la descente de la tempête où le public pourra arroser avec des pistolets à eau les caisses à savon. Donc voilà, ça s'annonce vraiment vraiment plein de fun et plein de spectacles.
2: Très festif.
3: Voilà, très festif.
2: Et puis des animations qu'on va pouvoir retrouver pour toute la famille, pour les enfants, pour les grands.
3: Voilà, donc après les descentes de 17h30 à 19h, il y aura des descentes enfants qu'on propose. Donc on mettra à disposition des tracteurs à pédales, des draisiennes et puis d'autres engins peut-être un peu improbables. On fournira les casques qui seront obligatoires. Les enfants feront leur petite descente, donc sur une pente douce, je tiens à rassurer tout le monde. Voilà, il y aura pas de casse. Ils descendent avec casque obligatoire sous la surveillance des parents et puis ils remontent leur engin pour qu'un autre enfant puisse en profiter. Donc
2: génial.
3: Ça, ce sera 17h30 à 19h. Il y aura aussi une marchande de bonbons. Donc c'est une habitante de Saint-Eusèbe qui nous donne ce plaisir de venir vendre ses bonbons. Il y aura la remise des prix aussi entre deux épisodes de fanfare. Donc ça, ce sera mené cette remise des prix par notamment le jury qui sera mené par Monsieur le maire de Saint-Eusèbe. Donc ça va être très drôle aussi. Il y aura quatre prix. Il y aura le prix du sol majeur pour ceux qui ont marqué le plus de points. Le prix du style, donc pour les équipages qui seront le plus dans le thème, dans l'ambiance, qui auront peut-être une chorégraphie en déguisement et puis aussi bien sûr une note de fair play dans tout ça. Il y aura le prix du public puisque chaque visiteur, vous pourrez venir voter via un QR code pour votre caisse, pour votre équipage préféré. Et il y aura bien sûr le prix de la loose qui sera cette année le prix de la pastèque, donc l'équipage qui aura tout perdu, qui aura peut-être planté sa voiture au premier virage, gagnera une pastèque. Voilà, donc ça va être encore du fun.
2: Et puis restauration et buvette à retrouver sur une grande partie du week-end.
3: Tout à fait, donc on aura le vendredi soir la buvette qui sera tenue par les Amis de Saint-Eusèbe, donc c'est une association locale. Le samedi, on aura donc la buvette tenue par l'association de 14h à 22h30 avec une vente de glace à la buvette. Et il y aura un snack avec hot dog, frites et plateau de fromage. Donc ça, ce sera de 18h à 22h30.
2: Ok. Les infos qu'on peut retrouver, il y a un Facebook, il y a un Instagram.
3: Voilà, super. On a une page Facebook qui est bien nourrie, où il y a plein d'informations. Et puis, on communique très facilement. Hein. Il y a, sur notre affiche, il y a aussi toutes les informations avec un mail où on répond très facilement. Donc, c'est très facile d'entrer en contact avec nous.
2: Parfait. Les infos qu'on vous partage également sur le site internet de la radio. Radio-fmr.com, ce week-end, direction Saint-Eusèbe. Merci d'être venu ce matin.
3: Merci.
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0: Vous écoutez Radio FMR, vendredi matin, c'est Yann avec vous en direct jusqu'à 10h avec dans les prochaines minutes vos bons plans à retrouver juste après le son de Gordo ici sur FMR.
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2: Bélier, si l'inquiétude règne au foyer, le célibataire de son côté noue des amitiés auxquelles il peut se confier. Taureau, les couples nagent dans le bonheur et les célibataires, eux, se font de nouvelles relations. Gémeaux, un peu de vague à l'âme sur le plan sentimental, essayez de relativiser. Cancer, vous serez au top de votre charme, ce qui vous permettra de séduire sans le chercher vraiment. Lion, les conditions sont optimales pour vivre une période faste sur le plan amoureux. Vierge, n'adoptez pas une attitude trop tyrannique vis-à-vis des autres. Balance, trop d'hésitation est la source de la plupart des petits problèmes rencontrés. Essayez plutôt de trancher. Scorpion, faire des économies c'est bien, mais sachez également vous faire plaisir. Sagittaire, un sentiment d'angoisse injustifié pourrait vous saisir. En effet, la chance se profile à l'horizon. Capricorne, excellente journée pour l'étude de sujets intellectuels ou artistiques. Verseau, si votre intérieur nécessite quelque amélioration, n'hésitez pas à faire une virée au magasin de bricolage. Poisson, n'exigez pas trop de votre partenaire et sachez à l'occasion lui offrir un petit cadeau.
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Très très cool, ça. Dermot Kennedy ici sur Radio FMR, vendredi matin à 8h48. On fait le point ensemble sur vos bons plans, les événements à ne pas manquer dans l'Albanais ainsi que dans le Grand Annecy cette semaine. Rendez-vous notamment à partir de ce samedi pour un événement du côté de la salle des fêtes de

ficelle pour le Festive Run. Au programme, de nombreuses animations sur la journée, avec notamment un escape game, des sorties en bateau, des jeux et puis un espace restauration. Et enfin, rendez-vous demain samedi dans la salle Plein Palais d'Albi sur Chéran à partir de 9h du matin pour le forum des associations de la commune. De nombreuses assos qui seront présentes dans le domaine du sport, de la culture, du loisir ou encore de la musique. La Globus sera présente également, ainsi que la PE d'Albi, pour vous proposer une buvette. Toutes les infos qui sont comme d'habitude à retrouver sur le site internet de la radio, radiofmr.com. Et nous continuons ensemble la playlist FMR de ce vendredi avec Bad Bunny maintenant.

0: Vous écoutez Radio FMR avec le son de Bad Bunny. Hier, c'est Maë qui est reparti avec des invitations pour le Foronique. Peut-être que ce sera vous aujourd'hui.
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0: La journée qui démarre avec le son de Angèle sur Radio FMR.
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0: Très bon vendredi matin à vous. Il est tout juste 9h. C'est le wake-up qui continue.

0: 7 minutes, David Guetta et Gilo à retrouver. Juste avant ça, coup d'œil sur l'actualité de ce vendredi matin avec Alessia Cotto. Salut Alessia.
1: Bonjour à toutes et à tous. Dans l'actualité de ce vendredi, absence de recours après une plainte pour viol, une fermeture administrative, l'annulation d'un événement prévu sur le lac d'Annecy, le forum des associations à Rumilly et la 13e édition du marché de Potier. Après le classement sans suite de la plainte pour viol visant le premier adjoint au maire d'Annecy, le plaignant annonce qu'il ne fera pas de recours. Il dit prendre acte d'une décision qu'il juge douloureuse et explique vouloir désormais se reconstruire. Pour rappel, un classement sans suite signifie que le parquet décide de ne pas donner de suite judiciaire à la plainte. Il ne constitue pas un jugement d'innocence. Anthony Granger, qui avait été mis en retrait pendant l'enquête, a depuis réintégré ses fonctions au sein de l'équipe municipale. Un restaurant fermé pendant 90 jours sur décision du préfet. Le Panams, situé rue de la Poste à Annecy, est visé par une fermeture administrative. Selon la préfecture de Haute-Savoie, 5 ressortissants étrangers y auraient été employés sans autorisation de travail, avec également des faits de dissimulation d'emplois salariés. Le mystérieux festival flottant du lac d'Annecy n'aura finalement pas lieu. Le rendez-vous était annoncé pour demain avec un DJ, apéro, jeux et rassemblements de bateaux et de paddles. Les organisateurs de Dimersion expliquent avoir été dépassés par l'engouement et ne pas pouvoir garantir la sécurité de l'événement sur l'eau. Ils évoquent également un imprévu personnel au sein de l'organisation. Un forum des associations placé sous le signe du sport et de l'engagement ce samedi à Rumilly. De 9h à 13h, près de 70 associations locales seront réunies sur la promenade Philippe Perron avec des démonstrations sportives, culturelles et de loisirs. Vous trouverez sur place également un plateau avec un direct de Radio Éphémère. Et si vous êtes à Rumilly demain, vous pourrez également faire un tour sur le parvis du Quai des Arts pour la 13e édition du marché de Potier. De 9h à 18h, 25 potiers et céramistes présenteront leur savoir-faire. Cette année, le thème « Offrez-moi des fleurs », mais les vases à l'honneur. L'entrée est gratuite. C'est la fin de ce flash. Merci d'avoir choisi Radio Éphémère. Bonne journée et bon week-end à tous.
0: Et merci beaucoup à toi, Alessia. Retour de l'actualité. Ça sera tout à l'heure ici sur Radio Éphémère. Ça sera à 10h. Coup d'œil sur la météo de ce vendredi. C'est du soleil que nous allons retrouver dans notre région aujourd'hui. Un grand soleil d'annoncé sur nos pays de Savoie. Côté température ce matin, comptez entre 18 et 21 degrés dans l'Albanais. Il fera 27 à la mi-journée. Puis pour les maximales cet après-midi, comptez 32 degrés du côté de Rumilly et d'Aix-les-Bains et 31 du côté du Grand Annecy. Ce week-end, le temps sera aussi similaire. Des températures avoisinant les 33 degrés sont attendues avec un grand soleil également. Comme tous les matins, on vous accompagne également sur les routes de la région. Des ralentissements ce matin à vous signaler toujours ici du côté de Rumilly, quelques complications légères du côté du rond-point Cacahuète. Du côté de la Rocade, ça se complique encore légèrement du côté du feu de la gendarmerie notamment. Du côté du Grand Annecy, pas mal de complications toujours du côté ce matin de Poisy et Mété. C'est toujours compliqué du côté d'Annecy Nord vers Pringy également. Des complications sont à noter du côté des centres commerciaux, notamment du côté de Seno, ainsi que du côté de la zone du Grand Épagny. Et puis sur Épagny, c'est compliqué également en arrivant de Sillingy comme tous les matins. Pas mal de ralentissements, les ralentissements habituels, donc courage si vous êtes dans ceci. On vous accompagne ici sur Radio FMR avec dans les prochaines minutes le son de Olivia Rodrigo qui arrive pour vous juste après David Guetta et Gilo sur le 89.2.

0: On démarre la journée avec du son électro, c'était David Guetta aux côtés de Gillo.
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0: Et oui, comme tous les matins, on est ensemble ici sur Radio FMA pour démarrer le week-end. Et ça, c'est très cool. Un beau week-end qui se profile avec plein d'événements. On va en parler dans les bons plans tout à l'heure vers 9h45 dans l'émission également. Votre horoscope à venir, ça sera à 9h40, 9h20. On va parler télé ici sur Radio FMA avec l'émission Ici, c'est pas Paris qui fera son retour sur la Vite Mont Blanc. Ça sera ce dimanche à 9h10 dans l'émission. On fera le point sur les rencontres sportives du week-end à ne pas manquer avec notamment le GFA Rumi Vallière qui sera sur le terrain ce week-end. Ainsi que le RCSR. Donc on va parler de tout ça dans l'émission de ce matin. Et puis on va aussi continuer ensemble une bonne playlist, l'année qu'on écoute maintenant. Et puis il y aura Olivia Rodrigo comme promis juste après.

On fait le point ensemble sur les rencontres sportives à ne pas manquer ce week-end avec les clubs de Rumi. Le GFA Rumi-Vallières qui se déplace notamment ce samedi avec une rencontre contre le Haut Lyonnais à l'occasion de la troisième journée du championnat de National 1, événement à ne pas manquer du coup. Les seniors féminines joueront contre Drumtez, ça sera ce samedi à 20h au stade des Marais à Vallières. Et puis enfin, du côté du rugby club Savoie Rumi, ce dimanche, ça sera la réception du côté du stade des Grangettes de Salles pour les Espoirs et la Nationale 2. Allez vivre cette rencontre également. Le wake-up qui continue avec Mylène Farmer remixé par Léo Funback maintenant.

0: vous écoutez à Radio FMR avec Mylène Farmer, une prise par Léo Funback.
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0: Et ce matin, nous recevons dans le studio l'émission Ici, c'est pas Paris. Ça sera ce dimanche le grand retour de cette émission qui revient pour une saison 2, diffusée toujours sur la 8 Mont Blanc. Une émission présentée par Hugo Magnin. Bonjour Hugo.
3: Bonjour Yann, bonjour à tous les auditeurs.
0: Très heureux de vous accueillir sur notre antenne ce matin, avec j'imagine une émission qui se profile et qui se prépare bien pour ce week-end, pour ce dimanche. Une nouvelle saison, comme je le disais, pour ce talk show. Un talk show qui est né comment? C'était quoi l'idée au départ?
3: C'est né il y a un an. Alors l'idée, elle est venue, elle a germé il y a un an et demi, mais l'idée c'était vraiment d'avoir un talk comme on en a plus depuis des années en Pays de Savoie et surtout en télé, avec un panel de chroniqueurs tous très différents les uns des autres, où on va parler de l'actualité la plus large possible, la plus généraliste possible, que ce soit de l'actu divertissement, mais aussi de l'actualité politique. Et c'est vrai que c'est un ton qui change par rapport à ce qu'on peut avoir aussi dans le coin, qui est très bien aussi, mais voilà, là où nous c'est différent, c'est un ton différent, avec une très très bonne équipe et l'actualité vue par des Savoyards et des Hauts Savoyards.
0: Et justement, les sujets qui vont être abordés par exemple dans l'émission de dimanche, on va être axé par exemple sur la rentrée, sur ce qui se passe dans nos pays de Savoie en ce moment.
3: On va avoir quelques sujets sur la rentrée, oui, l'actualité des Pays de Savoie, oui. Un peu d'actualité nationale, parce que ça correspond un peu au titre. En fait, l'émission, elle s'appelle Ici, c'est pas Paris. Donc, c'est aussi une façon de dire l'actualité de l'ensemble du territoire. Elle ne doit pas être que commentée par Paris, mais aussi par les gens en région. Et là, on a comme premier invité, où on veut faire un petit peu un tour d'horizon aussi sur l'année très politique à venir avec les présidentielles, on va recevoir le député UDR Antoine Valentin, en premier invité de la saison.
0: Ok, et des nouveaux chroniqueurs aussi, comme vous l'avez dit, des nouveaux chroniqueurs qui vont être autour de la table cette saison.
3: Des nouveaux chroniqueurs, on en a 5 cette année, des nouveaux. C'est très varié, hein, puisqu'on a des chroniqueurs politiques, comme des journalistes, comme des chroniqueurs qui seront la plus dans la partie divertissement. On a Stéphie Minot, qui est influenceuse. On a mon amie, la grande, la merveilleuse Isabelle Morini-Bosque. Cyril Hanouna m'a donné l'autorisation d'avoir Isabelle sur mon plateau régulièrement aussi. Et puis on a aussi des chroniqueurs plus politiques comme Guillaume Tatu, bien connu à Annecy, ancien adjoint à la mairie, et puis Tony Pesset aussi.
0: L'émission, elle est diffusée le dimanche. C'est quoi la récurrence et tous les combien? Et ça sera à quelle
3: heure? 15 jours. Dimanche. Alors tous les 15 jours pour Ici c'est pas Paris, le dimanche à 18h30 jusqu'à 20h. On est le seul talk sur les 40 chaînes locales qui est en France, on est le seul talk qui est en direct et qui dure 1h30. Donc on a quand même pas mal de contenu. Et il y aura d'autres surprises dans l'année avec des nouvelles émissions en plus d'Ici c'est pas Paris.
0: Ok, une belle année du coup en perspective. À l'émission, si on veut la suivre dimanche, ça se passe comment on se connecte?
3: Sur 8 Mont Blanc, la meilleure chaîne, la meilleure chaîne de France, bien évidemment. Alors on est aussi présent sur les réseaux, puisque l'émission elle est rediffusée en direct sur la page Facebook de 8 Mont Blanc, sur le YouTube de 8 Mont Blanc aussi. Donc on peut pas louper cette émission, on est partout.
0: C'est ce que j'allais dire justement, les réseaux sociaux sont très actifs depuis quelques jours parce qu'on découvre justement ces nouveaux visages et puis on découvre aussi un nouveau plateau.
3: Ouais, et puis on a quelques noms qui ont fuité dans la presse en plus cet été, ce qui nous fait dire aussi qu'il y a une vraie attente du public savoyard et au savoyard et que la saison 1 a plu, donc c'est vachement encourageant, on est très contents.
0: Génial. Est-ce qu'il y a quelque chose à rajouter là d'ici dimanche? Tout est prêt quasiment?
3: Ben, tout est prêt et ce qu'il y a à rajouter, c'est que toute l'équipe de Radio FMR qui est absolument formidable, faudra que vous veniez aussi sur le plateau de l'émission. On sera ravis de vous avoir.
0: Avec grand plaisir de découvrir les coulisses.
3: Exactement, on vous accueille quand vous voulez.
0: Nickel, parfait, on vous le rappelle, l'émission, ça sera ce dimanche première de la saison de cette émission qui s'appelle Ici, c'est pas Paris. Alors, pour suivre sur les réseaux sociaux, ça se passe comment?
3: Je vous donne un petit scoop quand même aussi, c'est que cette année, on aura des primes. On aura des primes sur la chaîne en public, avec beaucoup de public et voilà, des émissions très événementielles qu'on va faire. Ça, c'est quelque chose qu'on prépare avec les équipes.
0: Et il y a des premières dates?
3: Non, on n'a pas encore fixé les dates, on est en train de travailler dessus, mais ça va arriver très rapidement.
0: Ok.
3: Et ben voilà tout, et puis moi je vous donne rendez-vous de toute façon dimanche 18h30, pétante, en direct, et je pense qu'on va beaucoup rigoler parce qu'on est en train de travailler sur le contenu avec l'équipe de l'émission, et je pense qu'il y aura des moments sérieux, mais il y a aussi beaucoup de moments où vous allez vraiment rigoler.
0: Tout à l'heure je parlais des réseaux sociaux et on va terminer là-dessus, justement les réseaux sociaux sur lesquels on peut vous suivre, vous autant qu'Hugo, autant que l'émission.
2: Ah bah oui, Instagram, Twitter, Facebook, on a tout, hein, Hugomanien, tout simplement. Venez nous voir, venez nous parler de l'émission. Moi, j'adore parler dans la rue avec les gens qui m'interpellent. Encore ce matin, j'allais à mon bureau et je croisais des personnes qui me parlaient de l'émission. Et c'est toujours un bonheur de partager ça avec le public.
0: Nickel, parfait. Le rendez-vous est donné du coup pour dimanche. Merci Hugo d'avoir pris du temps pour nous ce matin.
2: Merci Yann et merci Radio Éphémère.
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Bon vendredi matin, vous très content de vous retrouver comme tous les jours ici sur Radio FMR avec une bonne playlist qui va continuer. C'est Ariana Grande là notamment à l'instant. Coup d'œil sur votre météo avec pour ce vendredi un temps qui s'annonce ensoleillé sur le pays de Savoie pour l'ensemble du week-end. Côté température, il fait déjà bon, une vingtaine de degrés en ce moment dans l'Albanais. Il fera 27 à la mi-journée, puis pour les maximales cet après-midi, 32 sont attendus à Rumilly, Aix-les-Bains et 31 du côté d'Annecy. Ce week-end, le temps sera similaire, des températures avoisinant les 33 degrés d'attendu également. Coup d'œil sur vos conditions de circulation, des perturbations légères du côté de Rumilly, du côté de la Rocade, et puis du côté du Grand Annecy, c'est toujours compliqué, notamment du côté d'Annecy Nord, ainsi que du côté de Sillingy, puis sur le reste du secteur, ça roule de nouveau. 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

0: écoutez Radio FMR, c'est Yann avec vous comme tous les matins ici dans le Wake Up. Et votre rendez-vous incontournable du Wake Up, ce sont vos bons plans à 7h45, 8h45 et 9h45. Tous les événements à ne pas manquer dans l'Albanais et le Grand Annecy. On fait le point ensemble juste après l'horoscope de ce matin présenté par Elsa. Salut Elsa.
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2: Bélier. Si l'inquiétude règne au foyer, le célibataire de son côté noue des amitiés auxquelles il peut se confier. Taureau, les couples nagent dans le bonheur et les célibataires, eux, se font de nouvelles relations. Gémeaux, un peu de vague à l'âme sur le plan sentimental, essayez de relativiser. Cancer, vous serez au top de votre charme, ce qui vous permettra de séduire sans le chercher vraiment. Lion, les conditions sont optimales pour vivre une période faste sur le plan amoureux. Vierge, n'adoptez pas une attitude trop tyrannique vis-à-vis des autres. Balance, trop d'hésitation est la source de la plupart des petits problèmes rencontrés. Essayez plutôt de trancher. Scorpion, faire des économies c'est bien, mais sachez également vous faire plaisir. Sagittaire, un sentiment d'angoisse injustifié pourrait vous saisir. En effet, la chance se profile à l'horizon. Capricorne, excellente journée pour l'étude de sujets intellectuels ou artistiques. Verseau, si votre intérieur nécessite quelque amélioration, n'hésitez pas à faire une virée au magasin de bricolage. Poisson, n'exigez pas trop de votre partenaire et sachez à l'occasion lui offrir un petit cadeau.
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7h45 ici sur Radio FMR, le Wake Up qui continue pour démarrer le week-end avec justement plein d'événements à ne pas manquer ce week-end ici dans la région. Rendez-vous notamment demain samedi à 18h du côté du Plectrum à Rumi pour un défilé de mode organisé par Mélambelli, à découvrir des accessoires, des bijoux ou encore des vêtements. Et puis juste après le défilé, un DJ qui va vous accompagner pour prolonger la soirée. Rendez-vous également ce dimanche dès 9h du matin, place de l'école à Blois, pour un vide-grenier organisé par l'APE et le CAB, au programme vêtements, déco, jouets, livres et bien plus. On continue avec un événement sportif. Rendez-vous ce dimanche à partir de 10h à la salle des fêtes de Labiole pour un run and replay. Événement sportif organisé avec une course à pied à faire en relais en binôme sur une boucle d'environ 1 km. Vous allez pouvoir soit courir pendant 1 heure, soit 2 heures. Ça, c'est vous qui choisissez. Et c'est un événement organisé par le CSC Cyclo et l'association Réannecy. Et puis enfin, rendez-vous ce dimanche dès 10h à Boussier pour une ferme ouverte au GAEC, les Tachenons. Au programme, visite de la ferme, marché de producteurs, exposition de tracteurs et puis de nombreuses animations. Et puis à l'heure du midi, vous allez pouvoir profiter d'un jambon à la broche. C'est un événement qui est organisé par les jeunes agriculteurs d'Albi Rumilly. Les infos à retrouver sur le site de la radio et nous on continue ensemble votre playlist en ce vendredi matin.

Lundi matin ici sur Radio FMR, vous êtes nombreux à avoir tenté votre chance pour gagner des invitations pour le Pharoahnik Festival, événement électro à ne pas manquer en cette période de rentrée. Ça sera samedi prochain, le 12 septembre prochain du côté de Cluses. Sur scène, je vous rappelle le line-up. Petit Biscuit, Morten, Amor, Epsilon, Bob Sinclair ou encore Riab. Des grands noms de l'électro à retrouver, que des artistes très très cool à voir en live. Deux invitations qui sont à gagner ce matin et aujourd'hui on félicite à Amaury qui nous écoute du côté de Seynaud ce matin. Il était dans la voiture, il partait au boulot quand il nous a appelé et il a bien fait, il pourra profiter du Pharoahnik Festival la semaine prochaine. Félicitations à toi, on va te recontacter hors antenne dans la journée, donc reste à côté du téléphone et puis moi je retrouve la semaine prochaine ici sur Radio FMR, toujours avec des cadeaux, toujours avec du bon plan également, et puis là c'est votre playlist qui continue. Passe un très bon week-end et on se retrouve également demain ensemble entre 10h et midi environ sur Radio FMR pour le forum des associations. Passez une belle journée, salut.

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2: Bonjour à toutes et à tous. Dans l'actualité de ce vendredi, absence de recours après une plainte pour viol, une fermeture administrative, l'annulation d'un événement prévu sur le lac d'Annecy, le forum des associations à Rumilly et la 13e édition du marché de Potier. Après le classement sans suite de la plainte pour viol visant le premier adjoint au maire d'Annecy, le plaignant annonce qu'il ne fera pas de recours. Il dit prendre acte d'une décision qu'il juge douloureuse et explique vouloir désormais se reconstruire. Pour rappel, un classement sans suite signifie que le parquet décide de ne pas donner de suite judiciaire à la plainte. Il ne constitue pas un jugement d'innocence. Anthony Granger, qui avait été mis en retrait pendant l'enquête, a depuis réintégré ses fonctions au sein de l'équipe municipale. Un restaurant fermé pendant 90 jours sur décision du préfet. Le Panams, situé rue de la Poste à Annecy, est visé par une fermeture administrative. Selon la préfecture de Haute-Savoie, 5 ressortissants étrangers y auraient été employés sans autorisation de travail, avec également des faits de dissimulation d'emplois salariés. Le mystérieux festival flottant du lac d'Annecy n'aura finalement pas lieu. Le rendez-vous était annoncé pour demain avec un DJ, apéro, jeux et rassemblement de bateaux et de paddles. Les organisateurs de Dimersion expliquent avoir été dépassés par l'engouement et ne pas pouvoir garantir la sécurité de l'événement sur l'eau. Ils évoquent également un imprévu personnel au sein de l'organisation. Un forum des associations placé sous le signe du sport et de l'engagement ce samedi à Rumilly. De 9h à 13h, près de 70 associations locales seront réunies sur la promenade Philippe Perron avec des démonstrations sportives, culturelles et de loisirs. Vous trouverez sur place également un plateau avec un direct de Radio Éphémère. Et si vous êtes à Rumilly demain, vous pourrez également faire un tour sur le parvis du Quai des Arts pour la 13e édition du marché de Potier. De 9h à 18h, 25 potiers et céramistes présenteront leur savoir-faire. Cette année, le thème « Offrez-moi des fleurs » met les vases à l'honneur. L'entrée est gratuite. C'est la fin de ce flash. Merci d'avoir choisi Radio Éphémère. Bonne journée et bon week-end à tous.

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2: Salut à tous, et on commence tout de suite sur TF1 avec votre divertissement qui sera le plus nul avec deux épisodes à 21h10. Sur France 2, votre série À l'instinct avec trois épisodes inédits dès 21h10. Sur France 3, votre jeu La carte au trésor à 21h10. Sur M6, Cauchemar en cuisine avec quatre épisodes à 21h10. Sur W9, votre magazine Enquête d'action avec cinq épisodes dès 21h25. Sur TMC, votre film Wonder Woman à 21h25 également. Sur TFX, du basketball en direct, Coupe du monde féminine, Hongrie face à la France à 20h50. Et pour finir sur Gulli, votre film Un flic à la maternelle dès 21h05. Et n'oubliez pas ce soir, sur Éphémère à partir de 20h, c'est Nailo qui prend les commandes de Radio Éphémère jusqu'à 21h. Et ensuite de 21h à 23h, retrouvez le Mick & Sugar. Et voilà, c'est tout pour ce soir. Passez une agréable soirée télévisée avec Radio Éphémère. Et

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2: Bélier. Si l'inquiétude règne au foyer, le célibataire de son côté noue des amitiés auxquelles il peut se confier. Taureau, les couples nagent dans le bonheur et les célibataires, eux, se font de nouvelles relations. Gémeaux, un peu de vague à l'âme sur le plan sentimental, essayez de relativiser. Cancer, vous serez au top de votre charme, ce qui vous permettra de séduire sans le chercher vraiment. Lion, les conditions sont optimales pour vivre une période faste sur le plan amoureux. Vierge, n'adoptez pas une attitude trop tyrannique vis-à-vis des autres. Balance, trop d'hésitation est la source de la plupart des petits problèmes rencontrés. Essayez plutôt de trancher. Scorpion, faire des économies c'est bien, mais sachez également vous faire plaisir. Sagittaire, un sentiment d'angoisse injustifié pourrait vous saisir. En effet, la chance se profile à l'horizon. Capricorne, excellente journée pour l'étude de sujets intellectuels ou artistiques. Verseau, si votre intérieur nécessite quelque amélioration, n'hésitez pas à faire une virée au magasin de bricolage. Poisson, n'exigez pas trop de votre partenaire et sachez à l'occasion lui offrir un petit cadeau.
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1: Bonjour à toutes et à tous. Dans l'actualité de ce vendredi, absence de recours après une plainte pour viol, une fermeture administrative, l'annulation d'un événement prévu sur le lac d'Annecy, le forum des associations à Rumilly et la 13e édition du marché de Potier. Après le classement sans suite de la plainte pour viol visant le premier adjoint au maire d'Annecy, le plaignant annonce qu'il ne fera pas de recours. Il dit prendre acte d'une décision qu'il juge douloureuse et explique vouloir désormais se reconstruire. Pour rappel, un classement sans suite signifie que le parquet décide de ne pas donner de suite judiciaire à la plainte. Il ne constitue pas un jugement d'innocence. Anthony Granger, qui avait été mis en retrait pendant l'enquête, a depuis réintégré ses fonctions au sein de l'équipe municipale. Un restaurant fermé pendant 90 jours sur décision du préfet. Le Panams, situé rue de la Poste à Annecy, est visé par une fermeture administrative. Selon la préfecture de Haute-Savoie, 5 ressortissants étrangers y auraient été employés sans autorisation de travail, avec également des faits de dissimulation d'emplois salariés. Le mystérieux festival flottant du lac d'Annecy n'aura finalement pas lieu. Le rendez-vous était annoncé pour demain avec un DJ, apéro, jeux et rassemblement de bateaux et de paddle. Les organisateurs de Gymmersion expliquent avoir été dépassés par l'engouement et ne pas pouvoir garantir la sécurité de l'événement sur l'eau. Ils évoquent également un imprévu personnel au sein de l'organisation. Un forum des associations placé sous le signe du sport et de l'engagement ce samedi à Rumilly. De 9h à 13h, près de 70 associations locales seront réunies sur la promenade Philippe Perron avec des démonstrations sportives, culturelles et de loisirs. Vous trouverez sur place également un plateau avec un direct de Radio Éphémère. Et si vous êtes à Rumilly demain, vous pourrez également faire un tour sur le parvis du Quai des Arts pour la 13e édition du marché de Potier. De 9h à 18h, 25 potiers et céramistes présenteront leur savoir-faire. Cette année, le thème « Offrez-moi des fleurs » met les vases à l'honneur. L'entrée est gratuite. C'est la fin de ce flash. Merci d'avoir choisi Radio Éphémère. Bonne journée et bon week-end à tous.

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2: Salut à tous, et on commence tout de suite sur TF1 avec votre divertissement qui sera le plus nul avec deux épisodes à 21h10. Sur France 2, votre série À l'instinct avec trois épisodes inédits dès 21h10. Sur France 3, votre jeu La carte au trésor à 21h10. Sur M6, Cauchemar en cuisine avec quatre épisodes à 21h10. Sur W9, votre magazine Enquête d'action avec cinq épisodes dès 21h25. Sur TMC, votre film Wonder Woman à 21h25 également. Sur TFX, du basketball en direct, Coupe du monde féminine, Hongrie face à la France à 20h50. Et pour finir sur Gulli, votre film Un flic à la maternelle dès 21h05. Et n'oubliez pas ce soir, sur Éphémère à partir de 20h, c'est Nailo qui prend les commandes de Radio Éphémère jusqu'à 21h. Et ensuite de 21h à 23h, retrouvez le Mick & Sugar. Et voilà, c'est tout pour ce soir. Passez une agréable soirée télévisée avec Radio Éphémère et bien sûr nous.

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1: Salut à tous, direction le Sens Unique. Une expérience gastronomique exceptionnelle à Aix-les-Bains. Un restaurant bistronomique, gourmand et respectueux, ainsi que son bar à vin, où vous sera proposé une très belle sélection de vins à consommer avec modération et de gourmandises à partager. Chef de profession, Cyril Boulet a fait ses classes auprès des plus grands, Joël Robuchon, Marc Menot, Émile Jung et les frères Trois Gros. Fort de ces rencontres, il ouvre son propre restaurant Bourgogne et met ensuite son savoir-faire et sa technicité au service d'une cuisine canaille, généreuse, gourmande, conviviale, simple et maîtrisée. Désormais, son soin est de conjuguer son talent de chef et sa solide expérience dans le métier afin de donner vie à ce nouveau restaurant au sein de l'hôtel Gallia à Aix-les-Bains. Dans ce métier de bouche, il est primordial d'être entouré de personnes de confiance, car c'est aussi et surtout un travail d'équipe. Pour cela, deux autres personnes participent à l'aventure. Nicolas Degaillet, jeune chef de cuisine, et Sophie Dumais, directeur de salle située au cœur d'Aix-les-Bains, dans l'élégant hôtel Gallia. Le Sens Unique est bien plus qu'un simple restaurant. C'est une véritable ode à la gastronomie locale. Ce lieu raffiné, entouré de paysages majestueux entre lacs et montagnes, offre une expérience culinaire hors du commun, propice à l'émerveillement des papilles et des yeux. Le charme de ce restaurant réside dans sa philosophie, une cuisine locavore qui sublime les produits de saison. Chaque plat est une création soigneusement pensée pour raconter une histoire. Les

0: noisettes dans tous ses états témoignent de l'imagination débordante du chef et de sa maîtrise des techniques culinaires modernes. L'accueil est tout aussi remarquable. L'équipe, dirigée par Sophie, offre un service irréprochable et chaleureux, rendant chaque visite inoubliable. Vous êtes reçu comme un invité spécial et l'attention portée aux détails ne manquera pas de vous impressionner. Une escale gastronomique qui, une fois vécue, reste gravée dans les mémoires. Mille choses à faire en Saint-Roland, c'est la découverte du fameux restaurant Le Sens Unique qui est situé tout près de chez nous. Excellente journée à tous sur Radio Éphémère.
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0: 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Il est 14h.
1: 14h.
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3: Bonjour à toutes et à tous. Dans l'actualité de ce vendredi, absence de recours après une plainte pour viol, une fermeture administrative, l'annulation d'un événement prévu sur le lac d'Annecy, le forum des associations à Rumilly et la 13e édition du marché de Potier. Après le classement sans suite de la plainte pour viol visant le premier adjoint au maire d'Annecy, le plaignant annonce qu'il ne fera pas de recours. Il dit prendre acte d'une décision qu'il juge douloureuse et explique vouloir désormais se reconstruire. Pour rappel, un classement sans suite signifie que le parquet décide de ne pas donner de suite judiciaire à la plainte. Il ne constitue pas un jugement d'innocence. Anthony Granger, qui avait été mis en retrait pendant l'enquête, a depuis réintégré ses fonctions au sein de l'équipe municipale. Un restaurant fermé pendant 90 jours sur décision du préfet. Le Panams, situé rue de la Poste à Annecy, est visé par une fermeture administrative. Selon la préfecture de Haute-Savoie, 5 ressortissants étrangers y auraient été employés sans autorisation de travail, avec également des faits de dissimulation d'emplois salariés. Le mystérieux festival flottant du lac d'Annecy n'aura finalement pas lieu. Le rendez-vous était annoncé pour demain avec un DJ, apéro, jeux et rassemblement de bateaux et de paddle. Les organisateurs de Dimersion expliquent avoir été dépassés par l'engouement et ne pas pouvoir garantir la sécurité de l'événement sur l'eau. Ils évoquent également un imprévu personnel au sein de l'organisation. Un forum des associations placé sous le signe du sport et de l'engagement ce samedi à Rumilly. De 9h à 13h, près de 70 associations locales seront réunies sur la promenade Philippe Perron avec des démonstrations sportives, culturelles et de loisirs. Vous trouverez sur place également un plateau avec un direct de Radio Éphémère. Et si vous êtes à Rumilly demain, vous pourrez également faire un tour sur le parvis du Quai des Arts pour la 13e édition du marché de Potier. De 9h à 18h, 25 potiers et céramistes présenteront leur savoir-faire. Cette année, le thème « Offrez-moi des fleurs » met les vases à l'honneur. L'entrée est gratuite. C'est la fin de ce flash. Merci d'avoir choisi Radio Éphémère. Bonne journée et bon week-end à tous.

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0: Il est 16h.
1: 16h.
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3: Bonjour à toutes et à tous. Dans l'actualité de ce vendredi, absence de recours après une plainte pour viol, une fermeture administrative, l'annulation d'un événement prévu sur le lac d'Annecy, le forum des associations à Rumilly et la 13e édition du marché de Potier. Après le classement sans suite de la plainte pour viol visant le premier adjoint au maire d'Annecy, le plaignant annonce qu'il ne fera pas de recours. Il dit prendre acte d'une décision qu'il juge douloureuse et explique vouloir désormais se reconstruire. Pour rappel, un classement sans suite signifie que le parquet décide de ne pas donner de suite judiciaire à la plainte. Il ne constitue pas un jugement d'innocence. Anthony Granger, qui avait été mis en retrait pendant l'enquête, a depuis réintégré ses fonctions au sein de l'équipe municipale. Un restaurant fermé pendant 90 jours sur décision du préfet. Le Panams, situé rue de la Poste à Annecy, est visé par une fermeture administrative. Selon la préfecture de Haute-Savoie, 5 ressortissants étrangers y auraient été employés sans autorisation de travail, avec également des faits de dissimulation d'emplois salariés. Le mystérieux festival flottant du lac d'Annecy n'aura finalement pas lieu. Le rendez-vous était annoncé pour demain avec un DJ, apéro, jeux et rassemblement de bateaux et de paddles. Les organisateurs de Gymmersion expliquent avoir été dépassés par l'engouement et ne pas pouvoir garantir la sécurité de l'événement sur l'eau. Ils évoquent également un imprévu personnel au sein de l'organisation. Un forum des associations placé sous le signe du sport et de l'engagement ce samedi à Rumilly. De 9h à 13h, près de 70 associations locales seront réunies sur la promenade Philippe Perron avec des démonstrations sportives, culturelles et de loisirs. Vous trouverez sur place également un plateau avec un direct de Radio Éphémère. Et si vous êtes à Rumilly demain, vous pourrez également faire un tour sur le parvis du Quai des Arts pour la 13e édition du marché de Potier. De 9h à 18h, 25 potiers et céramistes présenteront leur savoir-faire. Cette année, le thème « Offrez-moi des fleurs » met les vases à l'honneur. L'entrée est gratuite. C'est la fin de ce flash. Merci d'avoir choisi Radio Éphémère. Bonne journée et bon week-end à tous.

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2: Salut à tous, et on commence tout de suite sur TF1 avec votre divertissement qui sera le plus nul avec deux épisodes à 21h10. Sur France 2, votre série À l'instant avec trois épisodes inédits dès 21h10. Sur France 3, votre jeu La carte au trésor à 21h10. Sur M6, Cauchemar en cuisine avec quatre épisodes à 21h10. Sur W9, votre magazine Enquête d'action avec cinq épisodes dès 21h25. Sur TMC, votre film Wonder Woman à 21h25 également. Sur TFX, du basketball en direct, Coupe du monde féminine, Hongrie face à la France à 20h50. Et pour finir sur Gulli, votre film Un flic à la maternelle dès 21h05. Et n'oubliez pas ce soir, sur Éphémère à partir de 20h, c'est Nailo qui prend les commandes de Radio Éphémère jusqu'à 21h. Et ensuite de 21h à 23h, retrouvez le Mick & Sugar. Et voilà.

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1: Salut à tous. Aujourd'hui, je vous emmène glisser, mais pas sur les pistes enneigées du Grand Bornand ou de la Plagne. Non, cette fois-ci, direction une expérience insolite. Le ski indoor. Oui, vous avez bien entendu, le ski indoor. On rêve tous de glisser sur les pistes, même quand le soleil brille trop, quand la neige se fait rare. Et si je vous disais que maintenant c'est possible, tous les jours de l'année, par tous les temps, et même au pied du Mont Blanc. Bienvenue dans le monde du ski indoor, une expérience unique où la technologie rencontre la glisse. Imaginez chausser vos skis ou votre snowboard, ajuster vos gants et descendre une piste en plein cœur d'un centre couvert à deux pas de la ville. Oui, c'est possible grâce au simulateur de ski indoor. Imaginez un tapis de course géant pour skieurs, version XXL. Les pistes sont recouvertes d'un revêtement synthétique qui reproduit fidèlement la glisse sur la neige. Mais ici, tout est modulable. La

0: à n'importe quelle piste. C'est la première au monde capable de changer de dénivelé en seulement 8 secondes. Vous pouvez littéralement ressentir la montée d'adrénaline d'une pente raide, puis revenir à une descente douce en un clin d'œil. La piste XXL du ski indoor 4810 de Passy, de 7 mètres de large sur plus de 11 mètres de long, est la plus grande d'Europe. Elle peut accueillir jusqu'à 9 personnes en simultané. Mais le véritable bijou, c'est son système d'analyse vidéo. 3 caméras synchronisées, face, profil et plongeante, capturent vos mouvements à 60 images par seconde pour que vous puissiez analyser votre technique sur place ou chez vous via une clé USB. Et pour les amateurs de défis, des tracés de slalom, exercice ludique, projeté sur le tapis, ajoute un vrai côté fun et interactif. Mais le ski indoor, ce n'est pas seulement pour s'entraîner, c'est une activité ludique et conviviale, idéale pour partager un moment avec vos proches, organiser un anniversaire original ou même un séminaire ou un team building avec votre équipe. Skieur ou non skieur, tout le monde y trouve son compte. Alors si vous cherchez une expérience unique qui allie plaisir, technique et innovation, rendez-vous au ski indoor 4810 à Passy, au pied du Mont Blanc. Une journée ici, c'est un voyage au cœur de la glisse, sans limite et sans météo. 1975 Mont Blanc, c'était la découverte du ski indoor tout près de chez nous. Excellente journée à tous sur Radio FMR.
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0: Taïk qui vient de vous amener tout doucement vers les 17h ici sur Radio FMR. Et oui, 17h, c'est le début du week-end ici sur Radio FMR. Je m'appelle Dame, ravi de vous accompagner cet après-midi sur nos ondes. Le week-end commence certes, mais surtout on le prépare ensemble jusqu'à 19h. Bienvenue. Yes, et ça, c'est la suite du son qui arrivera dans quelques instants avec Thilou. Et pour bien débuter cette émission, c'est Alessia Cotto qui vous présente les actus locales du jour. Bonjour Alessia.
1: Bonjour à toutes et à tous. Dans l'actualité de ce vendredi, absence de recours après une plainte pour viol, une fermeture administrative, l'annulation d'un événement prévu sur le lac d'Annecy, le forum des associations à Rumilly et la 13e édition du marché de Potier. Après le classement sans suite de la plainte pour viol visant le premier adjoint au maire d'Annecy, le plaignant annonce qu'il ne fera pas de recours. Il dit prendre acte d'une décision qu'il juge douloureuse et explique vouloir désormais se reconstruire. Pour rappel, un classement sans suite signifie que le parquet décide de ne pas donner de suite judiciaire à la plainte. Il ne constitue pas un jugement d'innocence. Anthony Granger, qui avait été mis en retrait pendant l'enquête, a depuis réintégré ses fonctions au sein de l'équipe municipale. Un restaurant fermé pendant 90 jours sur décision du préfet. Le Panams, situé rue de la Poste à Annecy, est visé par une fermeture administrative. Selon la préfecture de Haute-Savoie, 5 ressortissants étrangers y auraient été employés sans autorisation de travail, avec également des faits de dissimulation d'emplois salariés. Le mystérieux festival flottant du lac d'Annecy n'aura finalement pas lieu. Le rendez-vous était annoncé pour demain avec un DJ, apéro, jeux et rassemblement de bateaux et de paddles. Les organisateurs de Gymmersion expliquent avoir été dépassés par l'engouement et ne pas pouvoir garantir la sécurité de l'événement sur l'eau. Ils évoquent également un imprévu personnel au sein de l'organisation. Un forum des associations placé sous le signe du sport et de l'engagement ce samedi à Rumilly. De 9h à 13h, près de 70 associations locales seront réunies sur la promenade Philippe Perron avec des démonstrations sportives, culturelles et de loisirs. Vous trouverez sur place également un plateau avec un direct de Radio Éphémère. Et si vous êtes à Rumilly demain, vous pourrez également faire un tour sur le parvis du Quai des Arts pour la 13e édition du marché de Potier. De 9h à 18h, 25 potiers et céramistes présenteront leur savoir-faire. Cette année, le thème « Offrez-moi des fleurs » met les vases à l'honneur. L'entrée est gratuite. C'est la fin de ce flash. Merci d'avoir choisi Radio Éphémère. Bonne journée et bon week-end à tous.
0: Merci Alessia, prochain point actuel ce sera à 18h. En attendant, on regarde ce qui se profile du côté de la météo et du trafic sur les routes. Et on commence avec le ciel et le soleil qui aura encore bien brillé aujourd'hui. On relève actuellement 32 degrés ici dans l'Albanais et la nuit restera douce pour la saison avec une minimale à 15 degrés. Pour votre week-end, ce seront deux nouvelles journées de grand beau qui vous attendront avec des températures légèrement en baisse de prévu comparé à aujourd'hui. Prévoyez quand même 30-31 degrés pour tout le week-end. L'été se prolonge malgré la rentrée et ça, on aime. On bascule vers le trafic routier pour humilier ses environs. Eh bien, vous commencez tout doucement à rentrer du travail et par conséquent, les routes se chargent petit à petit dans les parages. Les zones habituelles bougent déjà. C'est notamment le cas de l'avenue René Cassin, de la Rocade ou encore l'entrée nord de la commune avec le rond-point Cacahuète ou la route de Vallière. Du côté d'Annecy, ça bloque déjà aux environs du centre commercial des Panis sans grande surprise. C'est également tendu dans le centre-ville ou encore au niveau de la montée de l'ancien hôpital. Je vois que c'est aussi galère du côté de la zone d'Annecy Nord en direction d'Argonnet ou encore dans la zone du Val-Semnoz et l'avenue d'Aix-Asséno. Prudence donc à vous. Le retour de la météo et du trafic, ce sera dans une demi-heure. N'hésitez pas à nous signaler tout incident sur la route au 04 50 68 61 18 ou via le WhatsApp de la radio ou même un numéro. La suite du programme avec moi, ce sont vos bons plans pour ce soir, histoire de vous donner quelques pistes de dernière minute, si l'envie de bouger vous prend. D'ici là, je vous programme le meilleur du son avec Roya qui arrivera dans quelques instants. Et comme promis tout de suite, c'est Thilou. On est ensemble jusqu'à 19h. Moi, c'est Dame. Très belle après-midi à notre écoute.
2: Peut-être qu'on n'est pas si différents. sûrement. 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

0: c'était Dance, c'était avec Roya sur Éphémère.
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0: Allez, il est 17h10 passé sur Radio Éphémère. On se détend à l'approche du week-end qui s'annonce estival, hein, et on attaque ensemble avec The Place to Be ce soir pour un petit moment fifou. Ça se passera du côté de Saint-Eusèbe avec l'événement T'as pas pris de vacances, paye ton parasol. Vous avez pu l'entendre, hein, ce matin avec Yann durant son interview où on a reçu justement l'asso qui organise cet événement. L'asso qui s'appelle la descente en sol majeur. Et le programme pour votre soirée là-bas, eh bien, ce sera un petit tournoi de pétanque. Oui, mais pas comme les autres, puisqu'il sera animé par trois fanfares déjantées. Autant vous dire que c'est une très belle soirée qui s'annonce à Saint-Eusèbe à partir de 20h30 au terrain de pétanque communal. Pour plus d'infos sur cet événement qui se poursuivra, cela dit, tout le week-end, eh bien rendez-vous sur notre site web radioéphémère.com. Allez, le bon plan de la soirée, c'est check. Je vous propose à présent de repartir sans plus attendre en musique avec la playlist éphémère. Le duo Justin Bieber et Nicki Minaj, c'est ce que je vous jouerai dans quelques instants. Mais avant ça, on part sur l'incontournable classique de Usher, Hier.

0: écoutez Aya Nakamura sur Radio FMR. Bienvenue à tous, si vous nous rejoignez, c'est Dame dans vos oreilles jusqu'à 19h. On prépare tranquillou le week-end ensemble avec un max de bons plans. Dans les prochaines minutes, on regardera ce qui se profile pour les événements de votre samedi, sans compter sur votre playlist éphémère. Ce sera juste après ça.
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le dernier Mylène Farmer. Vous venez de l'écouter sur Radio FMR. Yes, changement d'ambiance dans quelques instants. Ce sera Shimza qui débarquera pour la suite de la playlist. Mais avant ça, comme toutes les demi-heures, on jette un petit coup d'œil à la météo et au trafic pour voir comment se profile eh bien, votre week-end. Et ça ne vous aura pas échappé. Hein. Aujourd'hui, on a eu droit à un beau soleil avec de la chaleur estivale. Il fait d'ailleurs encore 32 degrés ici à Rumilly et ses environs. Comptez 15 degrés pour la nuit. Le programme de votre week-end, eh bien, ce sera bis repetita avec un soleil présent sur vos deux journées et des températures légèrement en baisse, mais tout aussi agréable hein, avec un 30-31 degrés de prévu au plus haut. On bascule tout suite sur la circulation et aux alentours de Rumilly. Eh bien, on est en pleine sortie de taf, hein, donc ça ne vous étonnera pas si je vous dis que ça commence un peu à coincer ici et là. On retrouve notamment des ralentissements au sud de la ville sur l'avenue René Cassin et dans la zone de Tefal. Ça déborde par conséquent sur la rocade qui est aussi pas mal impactée pour l'heure. Et puis, comme d'habitude aussi, on a l'entrée nord de la ville qui est bien bouchée au niveau du rond-point Cacahuète et en direction de Vallières et de Salles. Du côté d'Annecy, même topo, hein, on retrouve pas mal de bouchons aux quatre coins de la ville. Je vois que c'est bien à l'arrêt au niveau du centre-ville, de l'axe Grand Épagny-Sillingy en direction du centre commercial, au niveau également de la montée de l'ancien hôpital sur la rocade, et je vois que c'est aussi galère au niveau de l'entrée d'Annecy Nord ou encore direction Argonnais. Attention aussi aux abords du lac hein, qui coincent pour l'heure. Vous êtes peut-être allé piquer une petite tête au lac et vous avez bien raison. Vous savez que la route, on l'a fait ensemble hein, sur Radio FMR. Donc vous, n'hésitez pas à nous communiquer un ralentissement, un accident ou un événement au 04 50 68 60 plus loin 18. On a aussi notre WhatsApp qui est ouvert toujours à ce même numéro. N'hésitez pas à m'envoyer un petit message. Dans les prochaines minutes, on regardera ce qui se passe dans le coin de votre journée de samedi, sans compter sur mon coup de cœur musical de la semaine. En attendant, la playlist estivale, elle continue tout de suite avec Shimza et je vous programme ensuite le dernier Joule. Profitez bien de votre après-midi sur Radio FMR. Moi, c'est Dame.

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2: Bientôt 17h40 sur Éphémère. Je suis ravi de la passer à vos côtés cet après-midi. Tout doucement, mais sûrement, on se dirige vers le week-end. Vous nous écoutez au taf, chez vous, en pleine course ou peut-être même sur la route. Et en parlant de route, ça tombe bien. On regarde tout de suite les prix des carburants à la pompe pour vous orienter vers les meilleures offres de la journée ici dans l'Albanais. Pour le diesel, que ce soit Hyper-U, Intermarché ou même du côté de Total à Albi, vous le retrouverez à 2,16€ le litre. Le samplon 95 E10, lui, est à retrouver au meilleur prix à 1,99€ le litre du côté de Total Albi. Et pour le samplon 98, là encore, vous aurez le meilleur prix à Total Albi et il sera le moins cher avec 1,99€ également le litre. Allez, maintenant que vous savez où aller faire le plein au meilleur prix, il est temps de retourner au son éphémère avec en préparation Calomnie. Ça arrivera dans quelques instants. Juste avant, c'est le bon son de Justice pour votre plus grand plaisir.

0: Yes, vous venez de vous réveiller avec Calomnie et Ocean Drive à l'instant sur Radio FMR. C'est bon ça?
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0: 17h46 exact. Vous avez bien fait de nous rejoindre sur Radio FMR. Installez-vous confortablement. On est ensemble jusqu'à 19h. Et tout de suite, on plonge dans vos bons plans pour passer un bon petit samedi dans les parages. Un samedi qui s'annonce ensoleillé et chaud. Parfait pour des petites sorties dans le coin. Et le gros événement, la grosse journée de demain, ce sera incontestablement le Forum des Assos à Rumilly qui se déroulera demain matin sur l'avenue Philippe Perron à Rumilly. Comme à l'accoutumée, l'idée c'est de cette manifestation, c'est de mettre en avant le tissu associatif de la ville, que ce soit le sport, la culture, l'économie, les loisirs en tout genre, la jeunesse, la solidarité ou encore l'environnement. Vous trouverez forcément une asso une activité qui vous intéressera, vous ou vos enfants. N'hésitez donc pas à venir rencontrer tous les bénévoles qui donnent beaucoup, beaucoup de leur temps pour faire tourner ces assos. Le forum ouvrira ses portes de 9h jusqu'à 13h. Et pour la petite info, on sera présent sur place avec l'équipe de Radio FMR, car bien évidemment, étant nous aussi une asso, on sera ravis de vous accueillir sur notre stand pour parler de notre passion de la radio et des médias. Équipe, c'est peut-être vous faire découvrir une petite envie de rejoindre nos rangs pour faire de la radio. En parallèle du Forum des Assos, c'est le traditionnel marché des potiers qui se déroulera toute la journée sur le parvis du Quai des Arts. Il y aura également pas mal d'animations de ce côté-ci de la ville avec des démonstrations, des expos, des ateliers, de l'ambiance musicale, de la restauration sur place. Bref, c'est le bon plan demain pour découvrir l'univers céramique. Sinon, dans la même veine, vous aurez le Forum des Assos du côté d'Alby-sur-Chéran qui se déroulera aussi demain matin à la salle plein palais de la commune. L'événement débutera à 9h30. À Boussy, à la salle des fêtes, pour être précis, se tiendra la fête des producteurs organisée par la Pomme d'Épi. Vous y retrouverez des produits locaux, un concert folk, des animations pour les enfants et un espace buvette et restauration. Tout cela à partir de 16h. Pour une journée solidaire, direction l'esplanade du lac d'Aix-les-Bains demain avec l'événement Andival qui vous attend pour relever un défi de 3000 km contre la myopathie. De quoi donner un petit coup de pouce à la recherche médicale, que ce soit en courant, en marchant ou en vélo. Et enfin, on terminera avec une soirée festive karaoké du côté du Six Roses à Rumilly demain soir où vous pourrez exprimer tous vos talents de chanteur ou pas. Le début de l'événement est fixé à 20h30. Maintenant que votre programme de demain il est fixé, je vous propose tout simplement de retourner au son éphémère et c'est les Sound of Legion qui vont débarquer prochainement. Avant ça, je vous ai programmé No More.

et de vocalises impressionnantes. Mais ça, on est habitué avec Benson, hein, et ses précédents titres comme Beautiful Things ou encore American Heart. Allez, trêve de blabla, hein, je vous laisse profiter de votre meilleure vie pendant ces 3 minutes avec Benson Boone sur FMR.

0: Allez, c'est bon ça, vous venez d'écouter le duo de Jayden Boshgen et David Guetta à l'instant sur FMR, c'est cool.
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0: 18h sur Radio FMR, ces dames dans vos oreilles jusqu'à 19h, je vous accompagne pour préparer au mieux le week-end ici dans l'Albanais. On se met bien, on chill ensemble sur votre radio locale. Yes, et ça, c'est la suite du son dans quelques instants avec Lady Gaga. Bon, ça, c'est Alessia qui nous présente les actus. Bonjour Alessia.
2: Bonjour à toutes et à tous. Dans l'actualité de ce vendredi, absence de recours après une plainte pour viol, une fermeture administrative, l'annulation d'un événement prévu sur le lac d'Annecy, le forum des associations à Rumilly et la 13e édition du marché de Potier. Après le classement sans suite de la plainte pour viol visant le premier adjoint au maire d'Annecy, le plaignant annonce qu'il ne fera pas de recours. Il dit prendre acte d'une décision qu'il juge douloureuse et explique vouloir désormais se reconstruire. Pour rappel, un classement sans suite signifie que le parquet décide de ne pas donner de suite judiciaire à la plainte. Il ne constitue pas un jugement d'innocence. Anthony Granger, qui avait été mis en retrait pendant l'enquête, a depuis réintégré ses fonctions au sein de l'équipe municipale. Un restaurant fermé pendant 90 jours sur décision du préfet. Le Panams, situé rue de la Poste à Annecy, est visé par une fermeture administrative. Selon la préfecture de Haute-Savoie, 5 ressortissants étrangers y auraient été employés sans autorisation de travail, avec également des faits de dissimulation d'emplois salariés. Le mystérieux festival flottant du lac d'Annecy n'aura finalement pas lieu. Le rendez-vous était annoncé pour demain avec un DJ, apéro, jeux et rassemblement de bateaux et de paddles. Les organisateurs de Dimersion expliquent avoir été dépassés par l'engouement et ne pas pouvoir garantir la sécurité de l'événement sur l'eau. Ils évoquent également un imprévu personnel au sein de l'organisation. Un forum des associations placé sous le signe du sport et de l'engagement ce samedi à Rumilly. De 9h à 13h, près de 70 associations locales seront réunies sur la promenade Philippe Perron avec des démonstrations sportives, culturelles et de loisirs. Vous trouverez sur place également un plateau avec un direct de Radio Éphémère. Et si vous êtes à Rumilly demain, vous pourrez également faire un tour sur le parvis du Quai des Arts pour la 13e édition du marché de potiers. De 9h à 18h, 25 potiers et céramistes présenteront leur savoir-faire. Cette année, le thème « Offrez-moi des fleurs » met les vases à l'honneur. L'entrée est gratuite. C'est la fin de ce flash. Merci d'avoir choisi Radio Éphémère. Bonne journée et bon week-end à tous.
0: Merci Alessia, coup d'œil à présent sur la météo du week-end ainsi que vos conditions de circulation. Et on commence avec le ciel et le soleil qui aura bien bien brillé aujourd'hui. La température continue de grimper actuellement avec 33 degrés ici dans l'Albanais. La nuit restera douce pour la saison avec une minimale à 15 degrés. Pour votre week-end, ce seront deux nouvelles journées de grand beau qui vous attendront avec des températures légèrement en baisse de prévu. Prévoyez entre 30 et 31 degrés pour le week-end. Vous le sentez l'été indien là? Ouais, bah moi je kiffe. Côté circulation, on fait la haute ensemble sur Radio Éphémère. Et du côté de Rumilly et de ses environs, le trafic s'est un peu amélioré de manière globale. Ça reste quand même assez chargé sur la rocade et puis au niveau du rond-point Cacahuète au nord de la ville. Par contre, ça s'arrange à l'entrée sud de la ville et ça c'est bien. Côté Annecy, on a toujours des ralentissements qui courent dans le centre-ville et du côté d'Épagny bien évidemment. Ça coince aussi à la montée de l'ancien hôpital. L'avenue du Rhône est complètement noire de monde, c'est bloqué donc soyez prudents. Par contre la bonne nouvelle c'est que le bouchon au niveau d'Annecy Nord semble se résorber. Soyez tout de même prudents quand même sur la route. Le prochain point météo et trafic ce sera dans une demi-heure. Si vous êtes témoin de quoi que ce soit sur la route, vous nous le signalez au 04 50 68 60 plus 18 en nous appelant ou en nous envoyant un petit message sur le WhatsApp. Ne bougez pas, votre playlist revient avec Tibbs dans quelques instants. Et comme prévu tout de suite, c'est Lady Gaga en duo avec David Guetta sur FMR.

0: Et c'était Tibbs sur Radio FMR. Bienvenue à tous. Si vous nous rejoignez, on prépare le week-end ensemble. Il est bientôt à 18h11 à Cédame et je vous accompagne jusqu'à 19h. Dans les prochaines minutes, je vous enverrai le son de Ugel. Mais avant ça, c'est les programmes TV présentés par Emric.
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3: Salut à tous, et on commence tout de suite sur TF1 avec votre divertissement qui sera le plus nul avec deux épisodes à 21h10. Sur France 2, votre série À l'instinct avec trois épisodes inédits dès 21h10. Sur France 3, votre jeu La carte au trésor à 21h10. Sur M6, Cauchemar en cuisine avec quatre épisodes à 21h10. Sur W9, votre magazine Enquête d'action avec cinq épisodes dès 21h25. Sur TMC, votre film Wonder Woman à 21h25 également. Sur TFX, du basketball en direct, Coupe du monde féminine, Hongrie face à la France à 20h50. Et pour finir sur Gulli, votre film Un flic à la maternelle dès 21h05. Et n'oubliez pas ce soir, sur Éphémère à partir de 20h, c'est Nailo qui prend les commandes de Radio Éphémère jusqu'à 21h. Et ensuite de 21h à 23h, retrouvez le Mick & Sugar. Et voilà, c'est tout pour ce soir. Passez une agréable soirée télévisée avec Radio Éphémère. Et

0: c'était David Guetta sur Radio FMR. Bienvenue à tous, si vous nous rejoignez, c'est Dame dans vos oreilles jusqu'à 19h. On prépare tranquillou le week-end ensemble avec un max de bons plans. Dans les prochaines minutes, c'est le son de Michael Jackson qui arrivera pour la suite de votre playlist. Ce sera juste après ça.
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ça. Ouais, je fais du yaourt. C'était Michael Jackson à l'instant sur Radio FMR avec Rock My World. Ouh, changement d'ambiance dans quelques instants avec les 22 O'Kid qui arriveront. Alors avant ça, c'est l'heure de se faire un nouveau point météo et conditions de circulation pour préparer au mieux votre week-end. Et ça ne vous aura pas échappé aujourd'hui, on a eu le droit à un très très beau soleil avec de la chaleur estivale. Il fait encore 33 degrés ici à Rumilly et ses environs et pour la nuit, bien comptez 15 degrés au plus frais. Le programme de votre week-end, ce sera de nouveau du soleil présent sur vos deux journées et des températures légèrement en baisse mais tout aussi agréables avec 30-31 degrés de prévu au plus haut. Côté circulation, on fait la route ensemble sur Radio FMR. Et du côté de Rumilly, bah écoutez, ça s'améliore dans la ville, c'est plutôt cool. On note toutefois encore quelques ralentissements, notamment au niveau de la rocade. Du côté d'Annecy, il y a toujours des endroits qui coincent dans l'agglo à cette heure-ci, hein, comme dans les environs du centre commercial d'Epagny et aux alentours de Sillingy-Poisy, le long de l'avenue du Rhône qui est en travaux, jusqu'à la montée de l'ancien hôpital, et attention également aux abords du lac qui sont bien bouchés pour l'instant. Si vous remarquez quoi que ce soit sur la route, vous nous appelez au 04 50 68 60 plus 1 18. Le numéro est gratuit et c'est ce même numéro pour m'envoyer un petit message sur WhatsApp, n'hésitez pas. Vous restez avec moi les amis, vos idées de sortie pour ce dimanche arrivent tout prochainement. Kid Laroi, c'est ce qui arrivera dans quelques instants pour la suite de la playlist. Mais avant ça, comme promis, c'est 22 O'Kid, montez le son sur FMR.

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2: Allez, vous êtes sur Radio Éphémère, il est 18h40 et c'est l'instant sport que je vous propose tout de suite avec les rencontres des clubs locaux à ne surtout pas louper ce week-end. Ce week-end, écoutez, il y a peu de reprises, hein, mais il y a quand même le GFA hein, qui est déjà lancé dans le cœur de sa saison de National 1 et demain soir, nos Bleus se déplaceront dans le Rhône pour aller affronter l'équipe des Hauts-Lyonnais à partir de 18h. On souhaite bien évidemment une bonne chance à notre équipe pour ce match en extérieur. Pour ce qui est du son éphémère, celui-ci revient tout de suite avec en préparation Médusa. Ça arrivera dans quelques minutes, juste avant. Et bien écoutez, vous l'entendez déjà, c'est l'ultra bon son de Kygo. Pour votre plus grand bonheur, en tout cas pour celui de vos oreilles.
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0: très très bon ce son. C'était Medusa et Khalid à l'instant sur Radio FMR.
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0: Sur Radio FMR. 18h46, on se pose tranquillou hein, avant le week-end sur Radio FMR pour parler de vos idées de sortie pour ce dimanche 6 septembre. On débute avec un vide-grenier du côté de Blois. C'est organisé par l'APE et le comité des fêtes de la commune. Vous aurez donc de nombreux exposants sur place de l'école toute la journée à partir de 8h. À la Biolle, au niveau de la salle des fêtes, vous pourrez participer à une course solidaire Run and Replay ce dimanche dès 10h. C'est à l'initiative des assos CSC Cyclo et Réansi. L'idée, c'est de former un binôme et de se faire un petit relais hein, d'une ou deux heures sur une boucle d'un kilomètre. Alors, dit comme ça, ouais, ça paraît hyper dur, mais rassurez-vous, c'est ouvert à tous les niveaux et tous les bénéfices de l'événement seront reversés à l'asso Réansi en soutien aux familles et aux soignants du service réanimation de l'hôpital d'Annecy. Et enfin, on termine par le traditionnel marché des producteurs du début de mois. Hein, je veux bien entendu parler de celui de Tuzy qui se tiendra sur la place de l'église à partir de 10h. Comme d'habitude, pour plus d'infos sur ce genre d'événement, eh bien rendez-vous sur notre site web radioéphémère.com. Et si vous aussi vous organisez un événement, n'hésitez pas à nous communiquer tous les détails. Ça se passe toujours sur le site web, hein, dans la section « Nous contacter ». Votre playlist éphémère continue avec « Bon entendeur ». Mais avant ça, c'est le son de Jules Lowert sur éphémère. Il paraît

d'habitude. À 20h, c'est Nailo que vous retrouverez pour une heure de mix de folie. Et à partir de 21h, c'est les Milk & Sugar qui prennent les commandes de votre soirée. Sinon, je vous rappelle, demain, on se donne rendez-vous en direct depuis le Forum des Assos à Rumilly dès 9h. Pour le coup, on vous a préparé une émission spéciale pour vous faire vivre l'événement. Et c'est aussi l'occasion de venir nous rencontrer et qui sait peut-être de vous découvrir une passion cachée pour la radio, le monde de la radio, ce serait bien. Quant à moi, je vous souhaite une excellente fin de semaine, un excellent week-end, une excellente soirée, une belle fin d'été pour ceux qui profitent encore. Et on se retrouve vendredi prochain, même horaire, même fréquence. On se quitte sur le son de Sandro Silva. Ciao !

0: 19h sur Radio FMR. Le week-end débute ici sur nos ondes avec votre playlist Dance qui reviendra dans quelques instants. Ce sera juste après les actus locales. Belle soirée à tous.
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2: Bonjour à toutes et à tous. Dans l'actualité de ce vendredi, absence de recours après une plainte pour viol, une fermeture administrative, l'annulation d'un événement prévu sur le lac d'Annecy, le forum des associations à Rumilly et la 13e édition du marché de Potier. Après le classement sans suite de la plainte pour viol visant le premier adjoint au maire d'Annecy, le plaignant annonce qu'il ne fera pas de recours. Il dit prendre acte d'une décision qu'il juge douloureuse et explique vouloir désormais se reconstruire. Pour rappel, un classement sans suite signifie que le parquet décide de ne pas donner de suite judiciaire à la plainte. Il ne constitue pas un jugement d'innocence. Anthony Granger, qui avait été mis en retrait pendant l'enquête, a depuis réintégré ses fonctions au sein de l'équipe municipale. Un restaurant fermé pendant 90 jours sur décision du préfet. Le Panams, situé rue de la Poste à Annecy, est visé par une fermeture administrative. Selon la préfecture de Haute-Savoie, 5 ressortissants étrangers y auraient été employés sans autorisation de travail, avec également des faits de dissimulation d'emplois salariés. Le mystérieux festival flottant du lac d'Annecy n'aura finalement pas lieu. Le rendez-vous était annoncé pour demain avec un DJ, apéro, jeux et rassemblement de bateaux et de paddles. Les organisateurs de Gymmersion expliquent avoir été dépassés par l'engouement et ne pas pouvoir garantir la sécurité de l'événement sur l'eau. Ils évoquent également un imprévu personnel au sein de l'organisation. Un forum des associations placé sous le signe du sport et de l'engagement ce samedi à Rumilly. De 9h à 13h, près de 70 associations locales seront réunies sur la promenade Philippe Perron avec des démonstrations sportives, culturelles et de loisirs. Vous trouverez sur place également un plateau avec un direct de Radio Éphémère. Et si vous êtes à Rumilly demain, vous pourrez également faire un tour sur le parvis du Quai des Arts pour la 13e édition du marché de Potier. De 9h à 18h, 25 potiers et céramistes présenteront leur savoir-faire. Cette année, le thème « Offrez-moi des fleurs » met les vases à l'honneur. L'entrée est gratuite. C'est la fin de ce flash. Merci d'avoir choisi Radio Éphémère. Bonne journée et bon week-end à tous.

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